0: sais pas ce que je pourrais dire à ce propos, mais là-bas, il se passe des choses que vous ne verrez jamais ailleurs. Parce que tout se passe dans cette ville, dans cette toute petite ville.
1: Megalos, Technicolor for Egg Drums, Propaganda. Musikgruß. Ich glaube ursprünglich Brüssel auf Athen und wieder zurück. Oder umgekehrt, egal, auf jeden Fall. Immer ein bisschen mit einem Augenzwinkern auf den ganzen Internationalism. Und den Verklärungen von irgendwelchen Metropolen. Dazu eben auch immer sehr fähige Musik. Propaganda.
0: Combien de fois j'y suis allé? Ça, c'est une bonne question. J'y suis allé un grand nombre de fois. D'où est-ce que je parle? Je parle de Saint-Étienne, évidemment.